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parti avec l'éphéméride de ce 4 octobre. Bonne fête François, Franck, Francis. Leur couleur le bleu, leur chiffre le 4. Les naissances du 4 octobre, Sarah Forestier, l'actrice. Alicia Silverstone, actrice et productrice. Jean-Luc Sassus, le footballeur. En 1947, c'est la naissance de Julien Clerc, le chanteur. Et en 1937, Jackie Collins, la romancière britanno-américaine. Les décès. En 2020, Kenzo Takado, styliste japonais, fondateur de la marque Kenzo. En 2015, Yves Barsac, l'acteur. En 2007, Jacques Oudot, médecin, peintre et homme politique. En 2005, Jean Cazeneuve, sociologue français, président de l'ORTF, puis président de TFA. En 1999, Bernard Buffet, le peintre expressionniste. En 1992, Louis Amade, le préfet, poète et parolier pour Piaf et Gilbert Bécaud. En 1989, Noël, l'auteur, acteur et chansonnier. 1970, Janice Joplin, la chanteuse. En 1904, c'est le décès de Frédéric Auguste Bartholdi, le sculpteur français, auteur de la célèbre statue de la liberté. En 2005, grève et manifestation d'ampleur nationale pour la défense des salaires et de l'emploi. En 1993, c'est la privatisation de la BNP. En 1981, c'est la dévaluation du franc. En 1975, 100 000 jeunes défilent à Paris pour dénoncer le chômage. En 1969, c'est la création à la télévision du feuilleton Jacou le croquant de Stello Lorenzi. En 1959, c'est les premières transmissions de la face cachée de la Lune par l'Unique 3. Et en 1945, la création par ordonnance de la Sécurité sociale. Le dicton à la Saint-François d'Assise, si tu bâtis, sois prudent pour tes assises. 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

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Bonne nouvelle pour vos déplacements pendant le Festival international de géographie à Saint-Dié. Du 2 au 4 octobre, l'ensemble des lignes urbaines 1 à 6 du réseau Sylvia sera totalement gratuit. Un moyen simple et pratique pour vous rendre sur les différents sites du festival, assister aux conférences, profiter des expositions et vivre tous les temps forts du FIG sans vous soucier du stationnement. L'aide carburant pour les travailleurs grands rouleurs est renouvelée et rehaussée jusqu'à la fin de l'année. Son montant passe à 100 euros pour la période d'octobre à décembre. Si vous l'avez déjà perçu cette année, le versement sera automatique. Pour les nouveaux demandeurs, l'aide s'adresse aux salariés, indépendants et agents publics, effectuant au moins 15 km de trajet domicile-travail ou 8000 km par an. Les plafonds de ressources ont été élargis pour toucher davantage de foyers. Attention, les véhicules 100% électriques de fonction ou les poids lourds ne sont pas éligibles. Testez dès maintenant votre éligibilité et faites votre demande en quelques clics sur le site impots.gouv.fr. Une simple perte d'équilibre peut vite gâcher le quotidien. Sensibiliser, comprendre et soutenir, la commune d'Anould se mobilise contre l'endométriose. Rendez-vous lundi 5 octobre à 19h à la maison de l'enfance d'Anould pour une soirée d'information consacrée à cette maladie qui touche de nombreuses femmes. Organisée en présence d'une bénévole de l'association Endo France, cette rencontre vous permettra de poser vos questions, d'échanger et de mieux appréhender cette pathologie. L'entrée est libre et ouverte à tous. C'est le retour de la saison de la chasse dans nos forêts. Jusqu'au 31 janvier, la prudence est de mise pour tous les usagers de la nature. Alors que vous soyez promeneur ou cycliste, restez sur les sentiers balisés, portez des vêtements de couleur vive ou réfléchissants et respectez la signalisation des panneaux et des rubalises mises en place. Chasseurs, randonneurs, vététistes, partageons nos espaces naturels avec vigilance et respect mutuel. Attention si vous empruntez la RD31 entre Tintru et Corcieux. À compter de lundi, des travaux de sécurisation démarrent au virage de l'Épine pour refaire le mur de soutènement et installer un rail de sécurité. La route sera totalement fermée à la circulation, nuit et week-end compris, pour une durée de 12 semaines. Le département met en place de déviation, les véhicules légers seront déviés par la RD 58 via Solcy. Les poids lourds de plus de 3 tonnes.

25 devront quant à eux passer par le col du plafond à Nould et Saint-Léonard. On termine comme toujours avec les numéros d'urgence. C'est essentiel de les avoir en tête. Le 15 pour le SAMU, le 17 pour la police, le 18 pour les pompiers et le 112, le numéro d'urgence européen. Le 114 est à disposition pour les sourds et malentendants. Le 116-117, ce service est gratuit, disponible 24 heures sur 24, 7 jours sur 7. Il vous permet d'obtenir une réponse médicale rapide pour des soins urgents mais non vitaux. Et si vous avez un souci sur les lignes électriques, le numéro d'urgence d'Enedis est le 09-726-750-88. Voilà, c'est tout pour aujourd'hui. Passez une excellente journée à l'écoute de Radio Bellevue.

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Jusqu'au 18 octobre, les week-ends, à la Grande Fosse, venez découvrir à la salle communale l'exposition « Le temps d'une photo ». Vous pourrez y comparer des clichés anciens avec des photos d'aujourd'hui pour voir comment le village a changé. Le tout enrichi par les témoignages vidéo des anciens habitants. L'entrée est libre et visible les samedis après-midi et les dimanches toute la journée. Et pour aller plus loin, participez à l'atelier d'écriture autour du paysage animé par Geneviève Baumann le dimanche 11 octobre de 9h30 à 11h30. C'est gratuit mais les places sont limitées et on vous demande de vous inscrire par mail à contact@grandefossecafe.fr. Échauffez vos voix et révisez vos classiques. Le samedi 10 octobre, à partir de 19h, à la salle des fêtes d'Entre-deux-Eaux, l'Amicale Laïque vous accueille pour une grande soirée karaoké animée par Coach Animation. Deux formules s'offrent à vous. La formule complète à 15€ avec entrée, assiette de charcuterie, fromage, dessert et un verre de vin inclus. Et l'entrée seule à 5€ si vous souhaitez simplement venir chanter et profiter de l'ambiance. Paiement par carte bancaire accepté. Attention, les places pour le repas se font sur réservation avant le 2 octobre au 07 60 19 34 87 ou au 06 01 09 98 06. L'association Farandole vous invite à son thé dansant spécial Octobre Rose le dimanche 11 octobre de 14h30 à 18h30 à la salle Carbonard de Saint-Dié. Sur scène, l'orchestre Nostalgia sera présent pour vous faire virevolter sur la piste. Une surprise vous attend également au cours de l'après-midi avec la présentation des Miss de Saint-Dié. L'entrée est à 10€, une buvette sera à votre disposition sur place. Sachez que l'intégralité des bénéfices sera reversée à la campagne Octobre Rose. Et pour l'occasion, pensez à enfiler une tenue rose pour afficher votre soutien. Pour réserver votre place, vous pouvez appeler le 07 66 49 09 83. 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Et si vous profitiez de votre mercredi après-midi pour faire une bonne action, la boutique de la Croix-Rouge à Provenchères-sur-Fave est ouverte tous les mercredis de 13h30 à 15h30. Elle se situe juste derrière l'ancienne poste. C'est l'endroit idéal pour trouver des vêtements pour toute la famille, des chaussures, de la déco de seconde main, des livres ou encore des jouets. En plus de faire une bonne affaire, sachez que l'équipe réceptionne également vos dons sur place pour leur offrir une nouvelle vie. C'est bon pour la planète, pour votre budget et pour l'entraide locale. On compte sur vous. 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

0: Bonjour à tous. Pourrez-vous faire confiance aux planètes en ce dimanche?
1: Eh bien, Vénus pour vous, Bélier, hein, excellente journée pour cultiver les relations utiles et obtenir l'appui de personnes influentes.
0: Taureau, essayez d'avoir des projets qui pourront se réaliser et assumez vos responsabilités.
1: Gémeaux, si vous avez envie de prendre des risques financiers, demandez quand même l'avis de personnes compétentes.
0: Cancer, efforcez-vous d'être imaginatif, plutonique et faites preuve de souplesse avec l'être aimé.
1: Lion, vous n'avez pas toujours la tête sur les épaules. Vous pourriez bien perdre certaines affaires ou les avoir égarées.
0: Vierge, votre vie de couple sera au premier plan. Le climat de cette journée sera doux et affectueux.
1: Balance, en société, vous brillez et vous en profiterez pleinement. On vous aime et vous le savez, les balances.
0: Scorpion, faites-vous plaisir, prenez le temps de vivre, détendez-vous avec quelques amis.
1: Aujourd'hui, Sagittaire, il faudra régler certains problèmes qui étaient en cours depuis longtemps.
0: Capricorne, un peu plus d'audace vous permettra de mener à terme un projet qui vous tient à cœur.
1: Verseau, vous qui adorez la nouveauté et le changement, eh bien vous serez comblé aujourd'hui.
0: Enfin, Poisson, ne vous laissez pas gagner par la jalousie, vous risquez de provoquer des heurts. Bonne journée à tous. Demain, vous penserez bien à fêter Fleurs.

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4: Bonjour à tous. Deux départements placés en vigilance orange, pluie, inondation, l'Aude et les Pyrénées-Orientales. Des cumuls de pluie allant de 80 à 120 mm, voire 160 mm localement sont attendus. Le préfet des Pyrénées-Orientales demande de reporter ses déplacements jusqu'à la fin de cet épisode. Qui arrivera à se démarquer à quelques jours du premier tour? Les cinq candidats de la primaire de la gauche social-démocrate s'affrontent ce soir lors d'un tout dernier débat télévisé sur BFM TV. Raphaël Glucksmann, Olivier Faure, Ségolène Royal, Jérôme Guedj et Emmanuel Morel vont tenter de tirer leur épingle du jeu, alors qu'à gauche, Jean-Luc Mélenchon, l'insoumis, est toujours en tête des sondages. Marine Le Pen, elle, maintient totalement sa confiance en Jordan Bardella, le président du Rassemblement National accusé par Mediapart d'avoir écrit des messages antisémites en 2013. C'est ce qu'a fait savoir la candidate à la présidentielle dans une courte déclaration à la tribune dimanche. Première réaction, Marine Le Pen, tout de même, depuis les nouvelles révélations du journal d'investigation qui a publié des éléments d'authentification des écrits de Jordan Bardella. Un scrutin décisif au Brésil, premier tour aujourd'hui de l'élection présidentielle. 160 millions d'électeurs brésiliens sont appelés aux urnes. Face au président sortant, Lula Flavio Bolsonaro, fils de l'ancien président Jair Bolsonaro, qui avait été condamné l'an dernier à 27 ans de prison pour tentative de coup d'État. Le retour sur Terre de Sofiano reporté, décision prise en raison des conditions météorologiques défavorables. À bord de la Station Spatiale Internationale depuis quasiment 8 mois, l'astronaute française va devoir patienter quelques jours de plus. Le désarrimage devait initialement avoir lieu demain, on évoque désormais la journée de mercredi. Le sport avec du rugby d'abord et le Stade Toulousain en tête du championnat. Toulouse s'est imposé 8-7 hier soir sur la pelouse de Castres. Et puis en foot, les Bleus qualifiés pour le prochain Euro. L'équipe de France Espoir a battu le Luxembourg 3-2 hier. Très bonne journée.

0: 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Bonjour à toutes et bonjour à tous et bonjour Myriam.
1: Bonjour à tous et bonjour Pierrette.
0: Comment tu vas ce matin?
1: Ça va bien.
0: Ça va
1: et
0: bien
1: toi?
0: Bah oui, moi aussi.
1: Parfait.
0: Voilà. On est là, on est bien. Alors aujourd'hui, on est donc le 4 octobre, on souhaite une bonne fête au Saint-François d'Assise.
1: Et toute l'équipe de Radio Bellevue se joint à moi pour souhaiter un joyeux anniversaire à toutes les personnes nées à 4 octobre.
0: Et avec un petit peu une journée de retard, je souhaite un bon anniversaire à Rosette et une bonne fête au Gérard.
1: Et celui qui a un cœur de rocker fête ses 79 ans aujourd'hui, 4 octobre. Il s'agit de Julia Claire. On lui souhaite un joyeux anniversaire.

0: Et bien sûr, aujourd'hui, ben, c'est la fête des grands-pères. Hein, donc, ben, une bonne fête à tous les papis et puis à ceux qui sont là et ceux qui sont partis. Hein.
1: Oui, on pense à eux.
0: On pense bien à eux. Voilà, et on va écouter Sonia Mélodie avec 10 grands-pères.

0: On va écouter Joe Dassin avec Dans les yeux d'Emily.
1: Et c'est de Charlotte et Claude pour Christiane, Catherine, Rosette, Claude, Jeannette, Joseph, Nicole, Claude, Daniel et les animateurs de Radio Bellevue. Et pour le bon plaisir de Claude, dans les yeux d'Emily.
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0: Stone et Chardin avec l'Aventura.
1: C'est de Daniel à Saint-Dié pour Yvonne, Albert, Claude, Nicole, Charlotte, Claude, Annie à Bordelaveline et toute l'équipe de Radio Bellevue.

0: Yves, où t'étais ?
1: Et c'est Annie qui souhaite une bonne semaine à tous les auditeurs et tous les animateurs de Radio Bellevue. Merci.
0: Eh bien, bonnes vacances à toi.

0: On écoute Ma Bavaroise.
1: Et c'est de Simona Saint-Roch pour Lily, Michel, Madame Coq, Solange, Marcel, Alice, Pascal, pour ses trois filles et toute l'équipe de Radio Bellevue. Merci.

0: Allez, on écoute Mireille Mathieu avec Mon Credo.
1: Et c'est de Nicole et Claude pour les animatrices de ce matin et pour Bernard et toute l'équipe de Radio Bellevue.

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3: Bonjour à tous, Lula contre Flavio Bolsonaro, le fils de l'ancien président désormais en prison. Premier tour de l'élection présidentielle brésilienne aujourd'hui, c'est l'avenir du pays qui va se jouer dans les tout prochains jours. Le chef d'État sortant va tenter de briguer son quatrième mandat face au sénateur conservateur Flavio Bolsonaro, qui s'est inspiré du programme de son père, même s'il paraît plus modéré. Lula dispose d'une légère avance dans les sondages, mais les résultats s'annoncent très serrés. Toujours de la politique, mais en France cette fois, avec le débat décisif des 5 candidats de la primaire de gauche ce soir sur BFM TV. Olivier Faure, Emmanuel Morel, Ségolène Royal, Raphaël Glucksmann et Jérôme Guedj vont se retrouver une dernière fois avant le premier tour du week-end prochain. De son côté, Gabriel Attal appelle à une grande coalition allant de la gauche social-démocrate à la droite pour 2027. C'est le message passé par l'ancien Premier ministre et candidat à la présidentielle dans les colonnes du Parisien. Il appelle à une vision commune pour l'Europe, la compétitivité de notre économie, les valeurs de la République et le progressisme. Sa garde à vue a été prolongée de 24 heures hier soir. Un mineur de 15 ans est soupçonné d'avoir agressé une femme avec un spray inflammable en marge d'un mouvement des lycéens à Marseille. Cet adolescent scolarisé en première année de BTS est inconnu des services de police et de justice. Il est visé par une enquête pour violence volontaire avec 3 circonstances aggravantes. 2 départements placés en vigilance orange pluie inondation, l'Aude et les Pyrénées-Orientales. Des cumuls de pluie allant de 80 à 120 mm, voire 160 mm localement sont attendus. Le préfet des Pyrénées-Orientales demande de reporter ses déplacements jusqu'à la fin de cet épisode si possible. Des dizaines de milliers de personnes dans les rues de Paris. Initialement prévue au mois de juin, la marche des fiertés s'est déroulée hier dans la capitale. Et puis en foot, c'est parti pour la 4e journée de Ligue des Nations. De nombreux matchs encore au programme aujourd'hui, comme Grèce-Allemagne ou encore Portugal-Norvège. Demain soir, la France accueille la Belgique. Très belle matinée à tous.
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4: Voilà, pour vos réservations. Et bien sûr, quand on fait les réservations, ben on peut encore choisir des fois sa table.
0: Oui, hein, voilà. Oui, mais il faut faire vite.
4: Hein. Oui, ben oui, les premiers arrivés sont les premiers servis.
0: Exactement.
4: Voilà. Allez, on écoute Franck Michael avec « Lui, mon cœur ».
0: Et c'est de Anne pour Minette.

0: Voilà, bah, ma foi, il a coupé tout vite. Hein. Bah, on écrit sur les murs. Bah, ça, c'est bien si c'est pas tapissé. Hein.
1: C'est de Charlotte et Claude pour Mathilde, Micheline, Gabi, France, Cyril, Yvonne, Albert, Annie de Bordelabline, Ginette et la vie du Beau-Comté.
0: Et je l'offrirai également à ma fleuriste.

0: Edith Piaf avec Lim à l'amour.
1: Et c'est Gérard qui remercie toutes les personnes qui ont pensé à sa fête et en particulier aux animatrices de ce matin. Merci Gérard.

0: Allez, on écoute donc Gérard Lenormand avec Voici les clés.
1: Et c'est pour le bon plaisir de Franck qui nous écoute sur radiobellevue.fr de Besançon.

0: On écoute Renaud avec une chanson pour Pierrot.
1: Et c'est de Françoise et Jean-Marie pour Noël, Michel, Micheline, Lionel et toute l'équipe de Radio Bellevue.

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0: Santa Rosa avec Ma Rose d'Alsace.
1: Et c'est 2 minutes pour Anne et son mari et les deux animatrices de ce matin. Merci.
0: C'est aussi de la cousine Michou pour François, Jean-Marie et Jacqueline.

0: été avec Marc Lavoine et Christina Marocco. J'ai tout oublié.
1: C'est de Annie de Bonne-Laveline, pour Janine Avisorba, pour Françoise, pour Gérard et France, et toute l'équipe de Radio Bellevue.

0: Eh bien voilà, je crois que l'émission est déjà bouclée jusqu'à 11h30, donc je peux plus ajouter de titres au programme qui est déjà prêt. Alors on écoute La Nuit Bleue.
1: C'est de Chouchou pour Son Tendre Amour.
0: Et de Claudine pour Françoise et Jean-Marie et les deux animatrices. Merci.

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1: Et c'est de Thierry pour Momone et Philou et toute l'équipe de Radio Bellevue.
0: Et d'une auditrice pour Yvan et pour les animatrices de ce matin. Merci.

0: C'est de Catherine pour la petite Annie, pour Colette, Bernard de Chemagoutte et toute l'équipe de Radio Bellevue, les deux rayons de soleil de ce matin. Merci.
1: Et c'est aussi de Colette à Chemagoutte pour Bernard.

0: écoute Michel Prevot avec un petit chapeau tyrolien.
1: C'est de Nicole et Claude pour Daniel, Albert, Yvonne, Charlotte, Claude et toute l'équipe de Radio Bellevue.
0: C'est aussi de Françoise et Jean-Marie pour Claudine Entre-deux-Eaux, la cousine Michou à Saint-Dié, Michel et Noël.

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2: Bonjour à tous, Lula contre Flavio Bolsonaro, le fils de l'ancien président désormais en prison. Premier tour de l'élection présidentielle brésilienne aujourd'hui, c'est l'avenir du pays qui va se jouer dans les tout prochains jours. Le chef d'État sortant va tenter de briguer son quatrième mandat face au sénateur conservateur Flavio Bolsonaro, qui s'est inspiré du programme de son père, même s'il paraît plus modéré. Lula dispose d'une légère avance dans les sondages, mais les résultats s'annoncent très serrés. Toujours de la politique, mais en France cette fois, avec le débat décisif des 5 candidats de la primaire de gauche ce soir sur BFM TV. Olivier Faure, Emmanuel Morel, Ségolène Royal, Raphaël Glucksmann et Jérôme Guedj vont se retrouver une dernière fois avant le premier tour du week-end prochain. De son côté, Gabriel Attal appelle à une grande coalition allant de la gauche social-démocrate à la droite pour 2027. C'est le message passé par l'ancien Premier ministre et candidat à la présidentielle dans les colonnes du Parisien. Il appelle à une vision commune pour l'Europe, la compétitivité de notre économie, les valeurs de la République et le progressisme. Sa garde à vue a été prolongée de 24 heures hier soir. Un mineur de 15 ans est soupçonné d'avoir agressé une femme avec un spray inflammable en marge d'un mouvement des lycéens à Marseille. Cet adolescent scolarisé en première année de BTS est inconnu des services de police et de justice. Il est visé par une enquête pour violence volontaire avec 3 circonstances aggravantes. 2 départements placés en vigilance orange pluie inondation, l'Aude et les Pyrénées-Orientales. Des cumuls de pluie allant de 80 à 120 mm, voire 160 mm localement sont attendus. Le préfet des Pyrénées-Orientales demande de reporter ses déplacements jusqu'à la fin de cet épisode si possible. Des dizaines de milliers de personnes dans les rues de Paris, initialement prévues au mois de juin, la marche des fiertés s'est déroulée hier dans la capitale. Et puis en foot, c'est parti pour la 4e journée de Ligue des Nations. De nombreux matchs encore au programme aujourd'hui, comme Grèce-Allemagne ou encore Portugal-Norvège. Demain soir, la France accueille la Belgique. Très belle matinée à tous.
3: Allez, on écoute Johnny Hallyday, Vivre pour le meilleur.
0: Et c'est pour le bon plaisir de Catherine.
3: Et c'est aussi de Colette à Jemain à Goutte pour Catherine.

0: et on change de style. On retrouve Jean-Désiré Bailly dans Mes six jolies Vosges.
1: Et c'est de Nicole pour son bon plaisir. C'est aussi pour souhaiter une fête à toutes les papilles et un bon anniversaire à Claude.
0: Et c'est aussi de Nicolas Saint-Dié pour les amis des VMEH, pour ses petits-enfants, pour toutes les personnes en maison de retraite et les animatrices de ce matin.

0: Jairo, les jardins du ciel.
1: C'est Joanie à bord de l'Aveline pour Daniel Assindier, Charlotte Claude, Yvonne et Albert.
0: Et de Pascal pour souhaiter un bon dimanche à Pierrette, Bernard, Annie et à toute l'équipe de Radio Bellevue.

0: Allez, Frédéric François, Mon cœur te dit je t'aime.
1: C'est de Marie-Christine pour son chéri Jean-Claude.
0: Et c'est Dany à Bordelaveline pour Colette et Bernard, Ajmagout, Daniel à Saint-Dié, Yvonne, France.

0: On écoute Jean-Philippe avec Les Blés d'Or.
1: Et c'est de Yvonne et Albert pour remercier toutes les personnes de leur dédicace, leur souhaitant un beau dimanche.
0: C'est aussi de Nicole et Claude pour les personnes âgées et en EHPAD.

0: termine l'émission avec Oshi, Marcel.
1: C'est de Aurore pour sa famille, pour ses amis, pour les deux animatrices de ce matin.
0: Et c'est aussi de Nicole pour son petit-fils Constant.
1: Et c'est aussi de Ginette pour Charlotte et Claude, leur souhaitant un bon anniversaire à Claude et aussi pour la petite Annie et les deux animatrices de ce matin.
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0: Et ben voilà, donc on va se quitter.
1: Ouais.
0: Enfin, moi, je vous garde encore un petit peu pour l'apéritif concert.
1: Moi, je vais peut-être rester avec toi.
0: Voilà, on le boira ensemble.
1: Exact.
0: D'accord. Et puis, ben, ma foi, je vous souhaite à tous un bon appétit, un bon dimanche.
1: Bon dimanche à tous et moi je vous donne rendez-vous jeudi à partir de 20h sur le 93.5 pour les tubes des années 2000.
0: Voilà, et puis moi demain soir à partir de 21h sur le 102 pour Musette et Havresac.

Eh bien voilà, l'heure de l'apéritif concert est arrivée. Donc après le blues Madison, on va retrouver Tourne la valse avec les Quaes. Et bien sûr, je vous souhaite un bon apéro.

0: Je confirme, il est bien midi à la pendule de Radio Bellevue et je vous souhaite un bon appétit à tous.
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3: Bonjour à tous. Ils sont soupçonnés d'avoir violemment agressé un policier à Belfort. Deux personnes ont été placées en garde à vue en marge du mouvement des lycéens, annonce le parquet ce dimanche. Une enquête est en cours pour tentative de meurtre après le passage à tabac de ce policier par un groupe de plusieurs jeunes. Le procureur de la République de Belfort, Paul-Édouard Laloy, tiendra une conférence de presse cet après-midi à 16h. En parallèle, la mobilisation s'organise. Une grande manifestation est prévue ce mardi 6 octobre partout en France. Elle devrait rassembler à la fois les lycéens, mais aussi les étudiants et les syndicats enseignants. Marine Le Pen réaffirme sa confiance totale en Jordan Bardella. Première réaction publique de la candidate à l'élection présidentielle depuis les nouvelles révélations de Mediapart visant le président du Rassemblement National. Le journal a publié vendredi dernier des éléments permettant d'authentifier les propos antisémites attribués à Jordan Bardella dans sa jeunesse. Un ultime débat avant le vote. Les cinq candidats à la primaire social-démocrate vont à nouveau confronter leurs idées ce soir sur BFM TV. Raphaël Glucksmann, Olivier Faure, Ségolène Royal, Emmanuel Morel et Jérôme Guedj seront opposés au premier tour de la primaire les 9 et 10 octobre prochains. Deux départements placés en vigilance orange pluie-inondation, l'Aude et les Pyrénées-Orientales. Des cumuls de pluie allant de 80 à 120 mm, voire 160 mm localement sont attendus. Le préfet des Pyrénées-Orientales a demandé de reporter ses déplacements jusqu'à la fin de l'épisode. Les sports, rugby d'abord, suite et fin de la cinquième journée de Top 14 ce dimanche. Montpellier reçoit Toulon ce soir à 21h05. Notez hier la bonne opération du Stade Toulousain qui s'est imposée 8-7 sur la pelouse de Castres. Les Toulousains sont leaders au classement. Et puis en cyclisme, place à l'épreuve masculine au championnat d'Europe. Un grand favori au départ, Remco Evenepoel. Le Belge profite notamment de l'absence du Français Paul Sexas et de Tadej Pogacar. Le départ de la course sera donné à 12h30. Hier, c'est la néerlandaise Demi Vollering qui s'est imposée sur l'épreuve féminine. Très bon après-midi à tous.

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1: Votre rubrique emploi, c'est tout de suite sur Radio Bellevue. Cette semaine, je vous présente trois nouvelles offres à découvrir autour de Saint-Dié-des-Vosges. Je commence à Belmont-sur-Butan, où une entreprise spécialisée dans les travaux forestiers recherche un ouvrier polyvalent ou une ouvrière polyvalente. Vous participerez à différents travaux de sylviculture, de débroussaillage, d'élagage et de bûcheronnage. Vous pourrez également intervenir pour entretenir et aménager des espaces boisés. Ce CDD de 6 mois est proposé à temps complet à raison de 35 heures par semaine. Les débutants motivés sont les bienvenus et une formation pourra être assurée selon votre expérience. La rémunération se situe entre 12,50€ et 13€ brut de l'heure avec une prime et une prime de panier ou des titres restaurants. Deuxième possibilité, à Étival Clairefontaine, une entreprise recherche un agent ou une agente de propreté pour un CDD d'un mois. Vous assurez le nettoyage des sanitaires, des bureaux et des espaces communs. Vous devrez également vider les corbeilles et entretenir les sols avec le matériel mis à votre disposition. Le poste représente 32h15 par semaine avec des horaires matinaux du lundi au vendredi. Les débutants sont acceptés mais le permis B est indispensable. Le salaire annoncé est de 12,52€ brut de l'heure. Enfin, à Raon-l'Étape, un poste d'agent d'entretien et de maintenance polyvalent est proposé dans le cadre d'un CDD de 6 mois. Le recrutement prévoit une formation de 450 heures à Épinal ou à Golbey avant l'embauche. Une formation, une expérience ou des aptitudes dans le bâtiment ou les espaces verts sont fortement souhaitées, mais l'annonce reste ouverte aux débutants. Le poste est proposé à raison de 35 heures par semaine en journée pour un salaire de 1868€ brut par mois. Le permis B et un niveau minimum A2 en français sont demandés. Vous pouvez retrouver ces trois annonces et les modalités de candidature directement sur le site de France Travail. Bonne chance dans vos démarches et à très vite pour une nouvelle rubrique emploi.

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La rubrique en vrac de Radio Bellevue, c'est tout de suite. Bonne nouvelle pour vos déplacements pendant le Festival international de géographie à Saint-Dié. Du 2 au 4 octobre, l'ensemble des lignes urbaines 1 à 6 du réseau Sylvia sera totalement gratuit. Un moyen simple et pratique pour vous rendre sur les différents sites du festival, assister aux conférences, profiter des expositions et vivre tous les temps forts du FIG sans vous soucier du stationnement. L'aide carburant pour les travailleurs grands rouleurs est renouvelée et rehaussée jusqu'à la fin de l'année. Son montant passe à 100 euros pour la période d'octobre à décembre. Si vous l'avez déjà perçu cette année, le versement sera automatique. Pour les nouveaux demandeurs, l'aide s'adresse aux salariés, indépendants et agents publics, effectuant au moins 15 km de trajet domicile-travail ou 8000 km par an. Les plafonds de ressources ont été élargis pour toucher davantage de foyers. Attention, les véhicules 100% électriques de fonction ou les poids lourds ne sont pas éligibles. Testez dès maintenant votre éligibilité et faites votre demande en quelques clics sur le site impots.gouv.fr. Une simple perte d'équilibre peut vite gâcher le quotidien. Sensibiliser, comprendre et soutenir, la commune d'Anould se mobilise contre l'endométriose. Rendez-vous lundi 5 octobre à 19h à la maison de l'enfance d'Anould pour une soirée d'information consacrée à cette maladie qui touche de nombreuses femmes. Organisée en présence d'une bénévole de l'association Endo France, cette rencontre vous permettra de poser vos questions, d'échanger et de mieux appréhender cette pathologie. L'entrée est libre et ouverte à tous. C'est le retour de la saison de la chasse dans nos forêts. Jusqu'au 31 janvier, la prudence est de mise pour tous les usagers de la nature. Alors que vous soyez promeneur ou cycliste, restez sur les sentiers balisés, portez des vêtements de couleur vive ou réfléchissants et respectez la signalisation des panneaux et des rubalises mises en place. Chasseurs, randonneurs, vététistes, partageons nos espaces naturels avec vigilance et respect mutuel. Attention si vous empruntez la RD31 entre Tintru et Corcieux. À compter de lundi, des travaux de sécurisation démarrent au virage de l'Épine pour refaire le mur de soutènement et installer un rail de sécurité. La route sera totalement fermée à la circulation, nuit et week-end compris, pour une durée de 12 semaines. Le département met en place de déviation, les véhicules légers seront déviés par la RD 58 via Solcy. Les poids lourds de plus de 3,5 tonnes devront quant à eux passer par le col du plafond à Anould et Saint-Léonard. On termine comme toujours avec les numéros d'urgence. C'est essentiel de les avoir en tête. Le 15 pour le SAMU, le 17 pour la police, le 18 pour les pompiers et le 112, le numéro d'urgence européen. Le 114 est à disposition pour les sourds et malentendants. Le 116-117, ce service est gratuit, disponible 24 heures sur 24, 7 jours sur 7. Il vous permet d'obtenir une réponse médicale rapide pour des soins urgents mais non vitaux. Et si vous avez un souci sur les lignes électriques, le numéro d'urgence d'Enedis est le 09-726-750-88. Voilà, c'est tout pour aujourd'hui. Passez une excellente journée à l'écoute de Radio Bellevue.

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4: Bonjour à tous. Le gouvernement accélère l'examen de la loi casseurs-payeurs. Conséquence des dégradations en marge de la mobilisation lycéenne, le texte sera finalement étudié dès ce mois d'octobre au Sénat. La mesure prévoit de faire payer les auteurs de dégradations commises lors des manifestations. Plusieurs collectivités ont d'ailleurs commencé à chiffrer les dommages. Le Grand Est estime la facture à 2 millions d'euros, 7 millions en Île-de-France et jusqu'à 25 à 30 millions d'euros pour la région Auvergne-Rhône-Alpes. En parallèle, deux personnes ont été placé en garde à vue après le passage à tabac d'un policier à Belfort. L'agent a été roué de coups par un groupe de jeunes à proximité du lycée Gustave Courbet. Plusieurs individus avaient déjà été identifiés, comme l'avait annoncé hier le procureur Paul-Édouard Laloy. Il doit d'ailleurs faire un nouveau point sur l'enquête cet après-midi à 16h en conférence de presse. Un autre jeune homme de 17 ans qui avait été interpellé rapidement est sorti de garde à vue hier midi. Dernière occasion pour convaincre, les 5 candidats à la primaire de la gauche se réunissent pour un ultime débat ce soir sur BFM TV. Olivier Faure, Emmanuel Morel, Ségolène Royal, Raphaël Glucksmann et Jérôme Gage vont à nouveau confronter leurs idées avant le vote. Il est prévu les 9 et 10 octobre prochains. Dans l'actualité également, scrutin décisif au Brésil. Les électeurs sont appelés aux urnes pour le premier tour de l'élection présidentielle. Lula va tenter de briguer un quatrième mandat face à Flavio Bolsonaro, le fils de l'ancien président désormais en prison. Les deux candidats sont au coude à coude dans les derniers sondages. Le retour sur Terre de Sophie Adnaud reporté, décision prise en raison des conditions météorologiques défavorables. À bord de la Station Spatiale Internationale depuis quasiment 8 mois, l'astronaute française va devoir patienter quelques jours de plus. Le désarrimage devait initialement avoir lieu demain. On évoque désormais la journée de mercredi. Et puis en tennis, pas de miracle pour Arthur Fils. Le numéro 9 mondial s'est incliné en quart de finale de l'Open de Tokyo face au monégasque Valentin Vachereau. Plus aucun Français n'est en lice après la défaite ce matin de Kyrian Jacquet. Bon dimanche à tous.
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Les annonces des manifestations, c'est tout de suite sur Radio Bellevue. Jusqu'au 18 octobre, les week-ends, à la Grande Fosse, venez découvrir à la salle communale l'exposition « Le temps d'une photo ». Vous pourrez y comparer des clichés anciens avec des photos d'aujourd'hui pour voir comment le village a changé. Le tout enrichi par les témoignages vidéo des anciens habitants. L'entrée est libre et visible les samedis après-midi et les dimanches toute la journée. Et pour aller plus loin, participez à l'atelier d'écriture autour du paysage animé par Geneviève Baumann le dimanche 11 octobre de 9h30 à 11h30. C'est gratuit mais les places sont limitées et on vous demande de vous inscrire par mail à contact@grandefossecafe.fr. Échauffez vos voix et révisez vos classiques. Le samedi 10 octobre, à partir de 19h, à la salle des fêtes d'Entre-deux-Eaux, l'Amicale Laïque vous accueille pour une grande soirée karaoké animée par Coach Animation. Deux formules s'offrent à vous. La formule complète à 15€ avec entrée, assiette de charcuterie, fromage, dessert et un verre de vin inclus. Et l'entrée seule à 5€ si vous souhaitez simplement venir chanter et profiter de l'ambiance. Paiement par carte bancaire accepté. Attention, les places pour le repas se font sur réservation avant le 2 octobre au 07 60 19 34 87 ou au 06 01 09 98 06. L'association Farandole vous invite à son thé dansant spécial Octobre Rose le dimanche 11 octobre de 14h30 à 18h30 à la salle Carbonard de Saint-Dié. Sur scène, l'orchestre Nostalgia sera présent pour vous faire virevolter sur la piste. Une surprise vous attend également au cours de l'après-midi avec la présentation des Miss de Saint-Dié. L'entrée est à 10€, une buvette sera à votre disposition sur place. Sachez que l'intégralité des bénéfices sera reversée à la campagne Octobre Rose. Et pour l'occasion, pensez à enfiler une tenue rose pour afficher votre soutien. Pour réserver votre place, vous pouvez appeler le 07 66 49 09 83. 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Et si vous profitiez de votre mercredi après-midi pour faire une bonne action, la boutique de la Croix-Rouge à Provenchères-sur-Fave est ouverte tous les mercredis de 13h30 à 15h30. Elle se situe juste derrière l'ancienne poste. C'est l'endroit idéal pour trouver des vêtements pour toute la famille, des chaussures, de la déco de seconde main, des livres ou encore des jouets. En plus de faire une bonne affaire, sachez que l'équipe réceptionne également vos dons sur place pour leur offrir une nouvelle vie. C'est bon pour la planète, pour votre budget et pour l'entraide locale. On compte sur vous. 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
3: Bonjour à tous. Le gouvernement accélère l'examen de la loi casseur-payeur. Conséquence des dégradations en marge de la mobilisation lycéenne, le texte sera finalement étudié dès ce mois d'octobre au Sénat. La mesure prévoit de faire payer les auteurs de dégradations commises lors des manifestations. Plusieurs collectivités ont d'ailleurs commencé à chiffrer les dommages. Le Grand Est estime la facture à 2 millions d'euros, 7 millions en Île-de-France et jusqu'à 25 à 30 millions d'euros pour la région Auvergne-Rhône-Alpes. En parallèle, deux personnes ont été placé en garde à vue après le passage à tabac d'un policier à Belfort. L'agent a été roué de coups par un groupe de jeunes à proximité du lycée Gustave Courbet. Plusieurs individus avaient déjà été identifiés, comme l'avait annoncé hier le procureur Paul-Édouard Laloy. Il doit d'ailleurs faire un nouveau point sur l'enquête cet après-midi à 16h en conférence de presse. Un autre jeune homme de 17 ans qui avait été interpellé rapidement est sorti de garde à vue hier midi. Dernière occasion pour convaincre, les 5 candidats à la primaire de la gauche se réunissent pour un ultime débat ce soir sur BFM TV. Olivier Faure, Emmanuel Morel, Ségolène Royal, Raphaël Glucksmann et Jérôme Gage vont à nouveau confronter leurs idées avant le vote. Il est prévu les 9 et 10 octobre prochains. Dans l'actualité également, scrutin décisif au Brésil. Les électeurs sont appelés aux urnes pour le premier tour de l'élection présidentielle. Lula va tenter de briguer un quatrième mandat face à Flavio Bolsonaro, le fils de l'ancien président désormais en prison. Les deux candidats sont au coude à coude dans les derniers sondages. Le retour sur Terre de Sophie Adnaud reporté, décision prise en raison des conditions météorologiques défavorables. À bord de la Station Spatiale Internationale depuis quasiment 8 mois, l'astronaute française va devoir patienter quelques jours de plus. Le désarrimage devait initialement avoir lieu demain. On évoque désormais la journée de mercredi. Et puis en tennis, pas de miracle pour Arthur Fils. Le numéro 9 mondial s'est incliné en quart de finale de l'Open de Tokyo face au monégasque Valentin Vachereau. Plus aucun Français n'est en lice après la défaite ce matin de Kyrian Jacquet. Bon dimanche à tous.

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3: Bonsoir à tous. Trois mineurs placés en garde à vue après la violente agression d'un policier à Belfort. Le procureur de la République s'est exprimé. Cet après-midi, il a confirmé que l'agent de police n'avait pas tenté de noyer l'un des individus lors de son interpellation. Le lycéen a lui-même reconnu cette version des faits. Une enquête est toujours en cours pour tentative de meurtre sur personne dépositaire de l'autorité publique. Et conséquence de cette mobilisation des lycéens, la reprise des cours sera fortement perturbée. Demain, 400 à 500 établissements seront partiellement, voire totalement fermés ce lundi. Annonce du ministre de l'Éducation nationale ce dimanche. Édouard Geffray précise que 24 lycées ont été incendiés ou saccagés lors des affrontements survenus ces derniers jours. Depuis le début du mouvement, 70 membres du personnel éducatif et près de 170 lycéens ont été blessés. Marine Le Pen réaffirme sa confiance totale en Jordan Bardella. Première réaction publique de la candidate à l'élection présidentielle depuis les nouvelles révélations de Mediapart visant le président du Rassemblement National. Le journal qui a publié plusieurs éléments permettant d'authentifier les propos antisémites attribués à Jordan Bardella dans sa jeunesse. Dernière chance pour convaincre avant la primaire de la gauche. Les cinq candidats en lice, Raphaël Glucksmann, Olivier Faure, Ségolène Royal, Emmanuel Morel et Philippe Guedje se retrouvent ce soir sur BFM TV. Un ultime débat avant le vote. Raphaël Glucksmann qui a d'ailleurs fermé définitivement la porte à Gabriel Attal. Le candidat de Place Publique a rejeté la proposition de l'ancien Premier ministre qui plaidait pour un large rassemblement de la gauche social-démocrate à la droite républicaine. Dans le reste de l'actualité, le bilan s'alourdit en Espagne, touché par de fortes inondations. Au moins deux personnes ont perdu la vie près de Barcelone, annoncent les autorités ce dimanche. L'une des victimes a été emportée après l'effondrement d'un mur dans un camping. L'autre s'est noyée dans un garage. Une personne est également portée disparue. Et puis en rugby, suite et fin de la cinquième journée de Top 14. Ce soir, Montpellier reçoit Toulon pour le choc de clôture. Coup d'envoi à 21h05. Bonne fin de journée à tous.
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3: Bonsoir à tous. Un des lycéens soupçonné d'avoir agressé un policier à Belfort porte plainte pour tentative de meurtre. Annonce de l'avocat de l'adolescent auprès de l'AFP ce dimanche. Le mineur fait partie des deux personnes placées en garde à vue après l'agression de l'agent. En parallèle, le procureur de la République de Belfort, lui, s'est exprimé cet après-midi. Il a contesté toute tentative de noyade de la part du commandant de police durant l'interpellation. Dans le même temps, la colère des lycéens gronde toujours. Une grande mobilisation est prévue ce mardi 6 octobre. Réunissant également les étudiants, mais aussi les syndicats enseignants. Le ministre de l'Éducation nationale a déclaré cet après-midi que 400 à 500 établissements seront fermés demain en raison des dégradations. Édouard Geffray qui précise également que 24 lycées ont été incendiés ou saccagés durant les manifestations cette semaine. Raphaël Glucksmann ferme définitivement la porte à Gabriel Attal. Le candidat Place Publique refuse toute coalition en vue de l'élection présidentielle. L'idée avait été soumise par l'ancien Premier ministre dans un entretien au Parisien. Gabriel Attal proposait un large rassemblement de la gauche social-démocrate à la droite républicaine. Raphaël Glucksmann, que l'on retrouvera d'ailleurs ce soir pour l'ultime débat de la primaire de la gauche. Il sera une nouvelle fois opposé à Ségolène Royal, Olivier Faure, Jérôme Guedj et Emmanuel Morel sur BFM TV. Le premier tour de la primaire, lui, se tiendra le week-end prochain. Dans le reste de l'actualité, les Brésiliens appelés aux urnes ce dimanche. Près de 160 millions d'électeurs votent aujourd'hui à l'occasion du premier tour de l'élection présidentielle. Face au président sortant Lula, Flavio Bolsonaro, fils de l'ancien chef de l'État Jair Bolsonaro, condamné l'an dernier, on le rappelle, à 27 ans de prison pour tentative de coup d'État. Selon les derniers sondages, les deux principaux candidats sont au coude à coude. La vigilance orange levée dans le sud de la France. Après les Pyrénées-Orientales, l'Aude repasse à son tour en alerte jaune pour pluie inondation. Et puis en cyclisme, c'était le seul titre majeur qui lui manquait. C'est désormais chose faite pour Remco Evenepoel. Le coureur belge remporte les championnats d'Europe de cyclisme en Slovénie. Il s'est imposé au sprint devant l'Italien Giulio Ciccone. Bon début de soirée à tous.

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Bonsoir et bienvenue sur les ondes de Radio Bellevue. Encore un week-end qui se termine et une nouvelle émission du dimanche soir qui commence. Comme d'habitude, 2 heures de musique sans trop de blabla et surtout pas de chansons. Que des morceaux de musique sans paroles. La version instrumentale, quoi, tout simplement. Allez, sans plus attendre, on envoie la musique.

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Vous avez reconnu la formation ? Bien sûr, du James Last. Oui, c'est vrai, c'est pas tout jeune. Mais il faut reconnaître que ça détend pas mal, surtout un dimanche soir.

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Mais je vous promets qu'on se retrouve la semaine prochaine, dès 20h sur Radio Bellevue, comme d'habitude.

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